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Et l'imètre là, jour d'hier, là où est pour Hiwanora, c'était 29 degrés. 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Et puis, vent, nous avons senti qu'il y a vent là où est pour Hiwanora. Sorti face à le soleil, il y a 15 lits par nerf du temps. Et puis, la pluie qui a tombé à 24 nerf du temps, bout à 2 heures après-midi. En la web pour Hiwanora, 0.1 mm. En la web pour George F.L. Charles, yes, la pli. La pli a tombé en mois août. En la web pour Hiwanora, 12.6 mm. Et en la web pour George F.L. Charles, 10.5 mm. Soleil qui a levé demain, si vous voulez, à 11 minutes pour 6 heures bon matin. Soleil qui a couché demain, si vous voulez, à 6 heures et demi. Et puis, pour l'autre 24 nerfs du temps, nous voyons sentir vent qui a vanté, sorti façade soleil levant à 16 lits par nerfs du temps. Et puis, tant bel ciel, on l'a la caille nuage et puis on t'y l'appelé. La marée pour la voie de Castro, il y a à 15 minutes après 8 heures soir, il y a bas à 19 minutes pour 4 heures demain bon matin. La marée pour la voie de Vieux-Fort, il y a à 22 minutes après 9 heures soir, et puis il y a bas à 8 minutes après 5 heures du matin. L'homme la mer, c'est 3 pour 6 pieds en hauteur. Pas oublier ou pas voulez l'homme aller pour. Pour ce pays, on utilise la belle ciel et puis on tire la pli. Et puis nous allons continuer à joindre vent en modération en Kawaibla, Diouan, ce jour prochain. Nuage qui a traversé bas avec vent. Ça là, quand ben nous tac la pli en ces pays, les en ces pays utilisent là. Des vieux temps, quand tu avais ces façades soleil couché à neuf lits par neuf temps, y a pas qu'à espérer bien cyclone pour former durant l'autre 7 jours. 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